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0: est 4h.
1: Bonjour à tous, l'émotion dans le Gers après la mort de la petite Liana. Une marche blanche est organisée ce dimanche à 15h par la famille de la jeune fille dont le corps a été identifié vendredi, 11 jours après sa disparition. 5000 personnes sont attendues, dont les parents de la collégienne. Dans le même temps, beaucoup de zones d'ombre persistent. Le principal suspect, Jérôme Barella, avait déjà fait l'objet de plusieurs signalements et même de plaintes pour viol sur mineurs. L'UNICEF a notamment dénoncé un problème systémique alors que d'éventuels dysfonctionnements judiciaires sont pointés du doigt. Près de 2000 personnes rassemblées illégalement dans l'Hérault. Des centaines de teufeurs se sont réunis sur un terrain pour une free party à Claret, à une trentaine de kilomètres de Montpellier. Plus de 600 véhicules sont également sur place malgré l'interdiction préfectorale. Le propriétaire du terrain a annoncé avoir déposé plainte. En France, plusieurs manifestations ont eu lieu ce samedi pour dénoncer le projet de loi Riposte. Texte qui prévoit entre autres de durcir les sanctions envers les organisateurs et participants de free party. Elle était la première dame pendant près de 12 ans, mais aussi conseillère générale de Corrèze pendant plus de 3 décennies. Bernadette Chirac s'est éteinte à l'âge de 93 ans. L'ensemble de la classe politique française rend hommage à une figure de la 5e République. Dans l'actualité également, l'inquiétude en Afrique centrale face au virus Ebola. Selon le dernier bilan de l'Organisation mondiale de la santé, 500 cas ont été recensés en République démocratique du Congo et près de 82 décès. Situation qui se dégrade également en Ouganda où 19 nouveaux cas confirmés et 2 morts ont été enregistrés. Pour rappel, les États-Unis ont annoncé le déblocage de 38 millions d'euros supplémentaires pour tenter d'endiguer le virus. Et puis en rugby, coup de théâtre en top 14 au terme de cette dernière journée. L'Union Bordeaux-Bègles ne verra pas les phases finales après sa défaite face à Clermont 31-34. En tête du classement, c'est le Stade Toulousain qui s'offre la première place à l'issue de cette 26e journée. Et parmi les équipes qualifiées du top 6, Montpellier, le Stade Français, Pau, le Racing et La Rochelle. Bonne journée à tous.

Bonjour à tous. Un hommage sur fond de colère. Près de 5000 personnes sont attendues dans le Gers ce dimanche pour rendre hommage à Liana, cette jeune fille de 11 ans dont le corps a été identifié vendredi, une semaine après sa disparition. Plusieurs rassemblements sont également prévus devant les tribunaux partout en France. Une affaire qui laisse encore beaucoup de questions en suspens, et notamment comment Jérôme Barella a pu passer entre les mailles du filet. Le principal suspect, âgé de 41 ans, était visé par plusieurs signalements pour violences sexuelles et viols sur mineurs. C'est une figure de la vie politique française qui s'est éteinte. Bernadette Chirac est décédée à l'âge de 93 ans, a annoncé sa famille. Veuve de l'ancien président Jacques Chirac, elle aura marqué la vie politique et associative pendant plusieurs décennies. 12 ans comme première dame, 36 ans en tant que conseillère générale de la Corrèze et 25 ans à la tête de la Fondation Hôpitaux de France. Un registre de condoléances a été ouvert face à l'Élysée pour permettre au public de lui rendre un dernier hommage. L'aide carburant destinée aux agriculteurs entre en vigueur à compter de ce week-end. Annonce de la ministre de l'Agriculture samedi sur X. Une mesure de soutien dans la durée pour traverser la crise, précise Annie Genevard. Pour rappel, cette subvention permet aux professionnels de bénéficier d'une remise de 15 centimes par litre jusqu'en août 2026. Dans le reste de l'actualité, le pape a entamé sa visite en Espagne. Léon XIV est arrivé ce samedi à Madrid pour un déplacement de 7 jours. Pour sa première prise de parole au Palais Royal, le souverain pontife a lancé un appel à la réconciliation dans un pays marqué par de fortes divisions politiques. Point d'orgue de cette visite, une messe en plein air organisée ce dimanche dans la capitale. Près d'un million de fidèles sont attendus. Et puis, coup de tonnerre en top 14, l'Union Bordeaux-Bègles ne disputera pas les phases finales. L'UBB s'est incliné face à Clermont 31-34 et termine 8e au classement. C'est le Stade Toulousain qui finit premier au terme de cette 26e et dernière journée. Parmi les autres qualifiés, Montpellier, le Stade Français, Pau, le Racing et La Rochelle. Très bonne journée à tous.

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Bonjour à tous. Des milliers de personnes attendues dans le Gers. Cet après-midi, une marche blanche est organisée à Fleurance pour rendre hommage à Liana, cette collégienne de 11 ans retrouvée morte cette semaine. En dehors des maires, aucune autre présence politique n'est souhaitée, selon un communiqué de l'avocat des parents de la victime. Pour rappel, un homme d'une quarantaine d'années mis en examen et placé en détention provisoire, Jérôme Barella, est également visé par plusieurs plaintes pour viol. Beaucoup de réactions ces derniers jours suite à ce drame. Dans les colonnes du Parisien, Bruno Retailleau dénonce un fiasco judiciaire et dit vouloir créer une cour disciplinaire de la magistrature. Le président des Républicains et candidat à la présidentielle estime que les mécanismes de sanction des magistrats ne fonctionnent pas. Dans l'actu également, le registre de condoléances restera accessible toute la journée à la maison Élysée à Paris. De nombreux hommages après la disparition de Bernadette Chirac, l'ancienne première dame qui a marqué la vie politique française, s'est éteinte vendredi soir à l'âge de 93 ans. C'était un mouvement qualifié d'inédit par les syndicats. Plus de 1000 salariés de Decathlon se sont mobilisés partout en France hier pour réclamer des hausses de salaire et de meilleures conditions de travail, alors que l'enseigne a dégagé 910 millions d'euros de bénéfices nets en 2025. Des milliers de personnes hier dans les rues de Rennes, une manifestation dans la ville comme ailleurs en France pour défendre les free parties, alors qu'un projet de loi prévoit un durcissement des sanctions envers les participants et organisateurs de ces rendez-vous. En rugby, ce coup de tonnerre, Bordeaux-Bègles ne disputera pas les phases finales du top 14. L'UBB s'est incliné 31-34 à domicile face à Clermont hier soir. En barrage, la section paloise affrontera le Racing 92 et le Stade français sera face à La Rochelle. Et puis en tennis, après le titre de la jeune Mira Andreeva hier chez les dames à Roland-Garros, place à la finale messieurs, l'italien Flavio Cobolli cet après-midi face à l'allemand Alexander Zverev. Très bon début de journée.

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1: Bélier, jetez-vous à l'eau, n'ayez pas peur de vous mouiller, vous ne risquez pas de prendre le bouillon.
2: Taureau, ne dépassez pas vos limites, vous ne pourrez pas récupérer votre sommeil en retard.
3: Gémeaux, reposez-vous davantage, vous en avez besoin, couchez-vous plus tôt.
4: Cancer, soyez ouvert au dialogue, vous apprendrez beaucoup en écoutant les avis divergents des vôtres.
5: Lion, si vous traversez une période de solitude, c'est le moment de faire le point.
6: Vierge, vous avez besoin de poser vos valises quelque temps, ensuite vous aurez les idées plus claires pour prendre des décisions.
7: Balance, zoom avant sur vos finances, faites des économies même si vous n'en avez pas envie.
8: Scorpion, bon tonus et moral au top.
9: Vous bénéficiez d'une vitalité hors pair qui vous ferait décrocher la lune si on vous le demandait.
10: Sagittaire, vous démarrez sur les chapeaux de roue aux aurores, toujours partant pour de nouvelles aventures.
11: Capricorne, vous fourmillez de nouveaux projets.
12: Il ne vous reste plus qu'à frapper aux bonnes portes pour ouvrir la voie du succès.
13: Verseau, vous bénéficiez d'appui pour vous aider dans vos démarches, alors foncez.
14: Poisson, avis aux célibataires qui ne veulent plus le rester,
15: c'est le moment d'endosser votre habit de séducteur pour conquérir l'élu de votre cœur.

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1: Et nous sommes le 7 juin aujourd'hui, nous fêtons les Gilbert, les Maïté et les Marie-Thérèse. Et en ce 7 juin, je pourrais vous parler des accords de Matignon en 1936 qui instaurent les délégués du personnel et confirment les libertés syndicales. J'aurais aussi pu vous parler en 2001 de l'inauguration du TGV Méditerranée qui met Paris et Marseille à moins de 3 heures. Mais le 7 juin 1958 à Minneapolis naît Roger Prince Nelson, alias Prince. Dès l'adolescence, le jeune homme se tourne vers la musique. Il apprend par lui-même à jouer de plusieurs instruments. À 18 ans, il en maîtrise 25. Il signe son premier contrat de 100 000 $ avec la Warner et dès le début de sa carrière, il tient à garder le contrôle total de son œuvre et de son image. Il sort deux premiers albums en 78 et 79. Il entoure son personnage de plusieurs ambiguïtés, homme ou femme, blanc ou noir. En 1984, il tient le rôle principal du film Purple Rain, dont la BO et la chanson éponyme reçoit un Oscar. En 87, Prince sort Signal The Times, qui sera plus tard reconnu comme l'un des meilleurs disques du siècle. Il compose la bande originale du film Batman. En 91, Prince sort Diamonds and Pearls avec notamment le single Cream, titre sulfureux qui lui assure un succès confortable. Il meurt le 21 avril 2016 d'une surdose accidentelle de fentanyl, un analgésique opioïde. La citation du jour est signée de Louis XIV, sacrée le 7 juin 1643. Il est sans comparaison plus facile de faire ce qu'on est que d'imiter ce qu'on n'est pas.

Bonjour à tous. Le choc et l'émotion à Fleurance. Près de 5000 personnes sont attendues cet après-midi dans cette petite commune du Gers pour une marche blanche en hommage à Liana, cette jeune collégienne retrouvée morte cette semaine. Dans cette affaire, le principal suspect a été mis en examen et placé en détention provisoire. Notez aussi que des rassemblements sont prévus demain partout en France devant les tribunaux pour dénoncer, je cite, « l'injustice de trop ». Elle dit avoir été inspirée par l'engagement de Bernadette Chirac, l'hommage hier soir d'Hillary Clinton à l'ancienne première dame française qui est décédée vendredi à l'âge de 93 ans. « J'ai vraiment vécu une vraie connexion avec elle », a témoigné sur France 5 la femme politique américaine qui avait passé une journée en Corrèze en 98 aux côtés de Bernadette Chirac. Un montant total d'un peu plus de 20 milliards d'euros, les opérateurs Bouygues Télécom, Free et Orange se sont mis d'accord hier soir avec Altice France pour lui racheter sa filiale SFR. Dans un communiqué conjoint, les différentes parties se félicitent d'avoir réussi à trouver un terrain d'entente. Le guichet de mai est ouvert. Les agriculteurs peuvent depuis hier bénéficier de l'aide de 15 centimes par litre de carburant. Annonce de la ministre de l'Agriculture, Annie Genevard, qui se félicite d'une mesure de soutien dans la durée pour traverser la crise. Près de 500 cas d'infection par le virus Ebola confirmés en Afrique centrale. Selon le dernier bilan de l'Organisation mondiale de la santé, 452 cas, dont 82 décès, ont été recensés en République démocratique du Congo. En rugby, la chute de Bordeaux-Bègles en top 14, double championne d'Europe. L'UBB ne disputera pas les phases finales après sa défaite 31-34 hier soir face à Clermont. C'est une déception et un choc pour le manager Yannick Bru. Pau sera face au Racing 92 en barrage et le Stade français contre La Rochelle, Toulouse et Montpellier sont directement en demi. Et puis c'est l'un des rendez-vous de la journée, le Grand Prix de Monaco en Formule 1. Kimi Antonelli partira en pole position cet après-midi devant Max Verstappen et Lewis Hamilton. Très bonne journée à tous.

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0: Le sujet du jour concerne les animaux. Par rapport à sa fin prochaine, le veau nourri sous la mer se fait-il un sang d'encre? Le comble pour une girafe, c'est d'être victime du coup du lapin. Peut-on faire plus de fromage avec les moutons de presse à lait? Un veau qui a le hoquet est un veau cabulaire. À défaut de pur sang arabe, on peut se contenter des talons de chèque. Avant l'âge adulte, le roi des animaux n'est qu'un lion sot. Les taupes modèles sont celles qui ne défilent pas sous votre parterre. La jeunette, pour mériter son nom, n'a pas intérêt à devenir une vieille carne.
1: Et de Guy Berthaud, devant un lion, un chat cale.
0: Wer zwei Hasen miteinander will fangen, fangt keiner.
1: Qui veut saisir deux lièvres à la fois n'en prend aucun. Aujourd'hui, 7 juin, bonne fête au Gilbert.
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Bonjour à tous. En dehors des maires, aucune autre présence politique n'est souhaitée. Communiqué de l'avocat des parents de la jeune Eliana avant la marche blanche prévue en milieu d'après-midi à Florence. 5000 personnes sont attendues dans cette commune du Gers pour rendre hommage à la jeune collégienne retrouvée morte cette semaine dans un silo agricole désaffecté. Le principal suspect, Jérôme Barella, a été mis en examen et placé en détention provisoire. Beaucoup de réactions ces derniers jours suite à ce drame. Dans les colonnes du Parisien, Bruno Retailleau dénonce un fiasco judiciaire et dit vouloir créer une cour disciplinaire de la magistrature. Le président des Républicains et candidat à la présidentielle estime que les mécanismes de sanction des magistrats ne fonctionne pas. Une marche blanche également en fin de matinée à Laval, un hommage à Mélanie, cette femme tuée en Mayenne par son ex-conjoint qui a d'ailleurs reconnu avoir étranglé la victime. Interpellé jeudi à Paris, le suspect d'une trentaine d'années explique avoir agi pour se défendre dans le cadre d'une altercation. Le dossier a été transféré hier au parquet du Mans. Le registre de condoléances restera accessible toute la journée à la Maison Élysée à Paris. De nombreux hommages ces dernières heures après la disparition de Bernadette Chirac. L'ancienne première dame qui a marqué la vie politique française s'est éteinte vendredi soir à l'âge de 93 ans. Jean-Luc Mélenchon lance sa campagne à Saint-Denis cet après-midi à moins d'un an de la présidentielle. Le leader des Insoumis organise un meeting dans cette ville dirigée par Bali Bagayoko, très médiatisée depuis le dernier scrutin des municipales. L'équipe de France de foot attendue à Lille après une dernière séance d'entraînement hier à Clairefontaine. Les Bleus prennent aujourd'hui la direction du stade Pierre-Mauroy où se déroulera le match amical face à l'Irlande du Nord demain soir. Ultime rencontre avant le coup d'envoi de la Coupe du Monde. Et puis c'est l'un des derniers grands rendez-vous avant le Tour de France. Le début aujourd'hui du Tour Auvergne-Rhône-Alpes, anciennement Critérium du Dauphiné. Paul Sexas est le grand favori. Très bonne journée à tous.

0: Gute Morgen, Wissam. Bonne journée. Bonjour tout le monde.
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0: Le sujet du jour concerne les animaux. Par rapport à sa fin prochaine, le veau nourri sous la mer se fait-il un sang d'encre? Le comble pour une girafe, c'est d'être victime du coup du lapin. Peut-on faire plus de fromage avec les moutons de presse à lait? Un veau qui a le hoquet est un veau cabulaire. À défaut de pur sang arabe, on peut se contenter des talons de chèque. Avant l'âge adulte, le roi des animaux n'est qu'un lion sot. Les taupes modèles sont celles qui ne défilent pas sous votre parterre. La jeunette, pour mériter son nom, n'a pas intérêt à devenir une vieille carne.
1: Et de Guy Berthaud, devant un lion, un chat cale.
0: Wer zwei Hasen miteinander will fangen, fangt keiner.
1: Qui veut saisir deux lièvres à la fois n'en prend aucun. Aujourd'hui, 7 juin, bonne fête au Gilbert.
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0: Bonjour à tous, une marche blanche cet après-midi à Florence pour rendre hommage à Liana, cette jeune collégienne dont le corps a été retrouvé jeudi dans le Gers près d'une semaine après sa disparition. Les parents de la victime seront là ainsi que les maires présents à leur côté depuis le début des recherches, a indiqué leur avocat. En revanche, aucune autre présence politique n'est souhaitée. Jean-Luc Mélenchon se lance dans sa quatrième campagne présidentielle. Le leader des Insoumis organise un meeting cet après-midi à Saint-Denis où au moins 10 000 personnes sont attendues. D'autres candidats réuniront leurs troupes au cours des week-ends qui arrivent. Le projet de loi contre l'antisémitisme et le racisme présenté le 1er juillet en Conseil des ministres, annonce de la ministre déléguée chargée de la lutte contre les discriminations, Aurore Berger, dans les colonnes de la Tribune dimanche. Texte qui prévoit notamment d'élargir le délit de négationnisme ou d'introduire une peine d'inéligibilité pour certaines infractions. Après de longues négociations, un accord à plus de 20 milliards d'euros, Bouygues Télécom, Free et Orange se sont accordés hier soir avec Altice France pour le rachat de SFR. Cette transaction représente l'une des plus importantes opérations industrielles en Europe dans le secteur des télécommunications, soulignent les entreprises. C'était un mouvement qualifié d'inédit par les syndicats. Plus de 1000 salariés de Decathlon se sont mobilisés partout en France hier pour réclamer des hausses de salaire et de meilleures conditions de travail. Un scrutin qui s'annonce décisif pour l'avenir de l'Arménie. Les électeurs sont appelés aux urnes aujourd'hui pour les élections législatives. Le parti du Premier ministre qui s'est rapproché de l'Union européenne est donné favori face à une opposition pro-russe fragmentée. En rugby, Bordeaux-Bègles ne disputera pas les phases finales du top 14 après sa défaite hier soir à domicile face à Clermont lors de la dernière journée. Et puis en tennis, place à la finale messieurs cet après-midi à Roland-Garros, Flavio Cobolli face à Alexander Zverev. Très bon week-end à tous.
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Et voilà, il est tout juste 9h passées de 5 minutes à la porte d'une RCB 103.5 FM. Bonjour, bonjour à tous les amis du dimanche matin. Eh bien, Mado est bien en place, cela jusqu'à 12h. Un peu fatigué, mais c'est pas grave. Voilà. Eh bien, écoutez, moi, je vous souhaite un très très bon réveil, surtout une excellente matinée en ma compagnie. Eh bien, tout ce que j'aurai à vous dire, eh bien, c'est surtout sur le service médical. Pour le service médical, eh bien, vous pouvez composer pour le médecin du garde le 03 69 55 33 33. Pôle santé à Schirmeck, 03 88 47 57 87. Et pour les ambulances, eh bien, c'est le 15. En ce qui concerne la pharmacie de service, en ce dimanche 7 juin, c'est la pharmacie de Viche. Merci aux personnes voilà, qui ont pu me donner l'information pour cette matinée. Comme je vous le disais, on est bien le dimanche 7 juin et nous fêtons les Gilbert. Très très bonne fête aux Gilbert qui sont à l'écoute et aux Gilbert que je connais bien. Alors voilà. Alors, si je suis un peu fatigué ce matin, eh bien, c'est tout simplement, ben ouais, quand il y a une petite fiesta, ben, on en profite, hein, voilà, je savais que ce serait dur ce matin, mais quand même. Je remercie le président, l'ensemble du comité d'RCB pour l'Assemblée Générale qui a eu lieu hier, en fin d'après-midi, et surtout la bonne soirée que nous avons passée, pleine de joie, et surtout de se retrouver. Parce que voilà, chacun fait son émission, mais on ne se voit pas. Alors là, c'était vraiment l'occasion de pouvoir connaître eh bien, les personnes qui font des émissions bénévoles. Et pour moi, c'était très, très, très bénéfique. Voilà, un peu fatigué, comme je le disais, mais vous inquiétez pas, la musique est là, Mado est là. Et puis, voilà, j'ai mon petit accordéon qui est prêt jusqu'à 10h. À partir de 10h, eh bien, nous aurons un programme varié jusqu'à 10h30. Et à 10h30, eh bien, ce sera vos disques demandés, les dédicaces. Et à ce moment-là, vous savez que c'est Mado qui, ben voilà, qui fera la enfin, c'est vous plutôt qui me ferez la programmation. Alors moi, tout ce que je peux vous dire, eh bien, c'est qu'on va partir avec une bonne petite ambiance alsacienne. Et puis, ma foi, il y a beaucoup de choses encore. Allez, tout de suite, on passe à la soirée alsacienne.

Et il est déjà 9h35 à la pendule d'RCB 103.5 FM en compagnie de Mado. Allez, allez, on a encore 25 minutes d'accordéon et il sera vite 10h. Oh, ben voilà, je commence tout doucement à me réveiller, ça va mieux. Allez, on écoute justement Jérôme Richard avec la corrida de l'accordéon.

Et voilà, comme il est déjà, eh bien, 9h57, on a encore tout juste le temps d'écouter pour cet instant accordéon, pardon, l'ambiance alsacienne avec Carillon d'Alsace. Il sera tout juste 10h.

Et voilà, comme promis, il est tout juste 10 heures passées d'une minute. Et oui, c'est toujours Mado avec vous jusqu'à 12 heures. Eh bien, bonjour aux personnes qui prendraient seulement l'écoute. Voilà, vous avez loupé, si vous n'étiez pas encore à l'écoute, eh bien, cette petite heure d'accordéon. Et maintenant, eh bien, il est l'heure pour moi de passer au service médical. Veuillez noter pour le médecin de garde 03 69 55 33 33. Le pôle santé à Schirmeck 03 88 47 57 87. Et pour les ambulances, c'est le 15. En ce qui concerne la pharmacie de garde de ce dimanche 7 juin, j'allais dire 7 décembre, je suis loin. Non, pour ce dimanche 7 juin, c'est la pharmacie de Viche. Vous voyez, je suis encore pas tout à fait réveillée, mais je suis là quand même. Allez, c'est pas grave. Voilà. Eh bien, ce qui vous attend maintenant, ben, à partir, j'avais bien annoncé, à partir de 10h et jusqu'à 10h30, ces programmes variés. Là, vous aurez un petit peu de tout. Et dès 10h30, vous me ferez la programmation jusqu'à 12h. Pour vos disques demandés, les dédicaces, pour cela, un seul numéro 03 88 97 89 39. J'en rigole tout seul? Ben oui, parce que je suis toute seule. On a l'impression qu'on est 4-5, mais non. Ça, c'est encore le reflux d'hier soir. Hein. Ne vous inquiétez pas. Allez, eh bien, écoutez, on va partir avec Gérard Durand. Et bien sûr, ah ben je l'aime cette chanson, c'est La valse de l'âge d'or. Voilà. Très très bonne écoute à vous.

Voilà, il est déjà 10h20. Vous êtes toujours à l'écoute d'RCB 103.5 FM et en compagnie de Mado. Voilà, alors dans quelques instants, dans un quart d'heure, eh bien nous passerons à vos disques demandés, les dédicaces. Pour cela, un seul numéro, 03 88 97 89 39. Et allez, on passe à la musique nous ressemble.

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1: Eh bien oui, allez, il est tout juste 10h30 à notre pendule. Eh bien, il est temps de débuter les disques demandés, les dédicaces. Et vous voulez encore rappeler, il n'y a pas de problème, 03 88 97 89 39. Et pour notre première dédicace, eh bien, on va écouter de la part de Françoise pour Sonia et moi-même, Udo Jürgens, à mes amours, à mes beaux jours.

Et de la part de Pierrette pour Claudie, en le remerciant de son émission de vendredi soir. Elle lui fait de gros bisous et surtout elle lui souhaite un très bon dimanche. On écoute la Montanara.

11h45, et bien nous poursuivons dans nos dédicaces, et de la part de Mireille de la Moselle, pour tous les auditeurs, on écoute Vianney avec le titre « Beau Papa ».

Et on poursuit avec nos amis Sweet People, avec les moulins de Mykonos. Et c'est demandé de la part de Jean-Marie, pour Daniel, tous les auditeurs, également pour Mado, Robert. Eh bien, merci, merci beaucoup à vous et surtout un très bon dimanche.

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de la part de Josette pour Esther et Dominique. Ah ben on va écouter No Sweet People et Le Marchand de Bonheur. Allez, bisous à vous deux, gros bisous, et puis bien sûr, un bon dimanche.

Et pour le plaisir personnel de Joël, on écoute Robin Leon. Et bien sûr, avec le titre « Hey, you, Lou ». 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Allez, on écoute Robin Leon. Allez, gros bisous à toi Joël.

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1: Eh bien oui, dernière ligne droite, il est déjà 11h, mais que le temps passe vite. Eh bien, la prochaine dédicace est de la part de Jojo Robert Mado, et c'est tout simplement pour Paulette. Eh bien, Paulette, j'espère que tu vas très très très bien. Eh bien, on pense encore toujours à toi, on te voit plus, ben non. Allez, c'est pas grave, on se verra à l'occasion. Et moi, je te fais de gros gros bisous également de la part de Jojo et Robert. Allez, c'est parti.
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11h05 à la pendule d'RCB sur 3.5 FM. Et comme c'est l'heure de l'apéro, eh bien j'ai une petite dédicace de la part de Jojo, Robert et Mado. Et c'est tout simplement pour Monsieur Otto. Allez, on va traquer un petit coup. Hein, c'est déjà Monsieur Otto. Ouais, je pense que le petit amer est bien prêt. Et on écoute DJ Otzi. Gros bisous à vous.

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1: Et de la part de Pierrette pour Robert, Kiki, Claudie, Mado et bien sûr tous les auditeurs, on écoute Berthe Silva, on n'a pas tous les jours 20 ans, hein, c'est bien vrai Odette.

Et de la part de Robert et Mado, et c'est tout spécialement pour la puce à la maison de retraite de Schirmeck. On écoute nos amis Sweet People avec le titre Alive, Alive, Oh. Et on te fait de gros bisous la puce.

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1: Eh oui, c'est vous qui me faites la programmation. Et là, on a de la part de Jojo pour toute la famille en Moselle. Écoutez, et les voisins à l'écoute, il y a Robert, ben oui, le numéro 24 de la rue de la Syrie. Et sans oublier, eh bien, Kiki, Claudie, Robert et bien sûr l'animatrice de ce matin. Ça va mieux, Jojo? Ouais, il fallait pas me regarder ce matin à 7h. Ça, c'est sûr. Allez, on écoute Patrick Fiori avec le titre « Le chant est libre ». Bisous, bisous et merci.

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1: Et de la part de Kiki pour tous les auditeurs et auditrices, voilà, leur souhaitant un très très bon dimanche, elle vous dit à bientôt. On écoute nos amis Sweet People. Eh bien oui, heureusement, il y a la radio.

Et oui, heureusement, il y a la radio pour vous faire passer d'agréables moments tout au long de la semaine. Et voilà, on a de la part d'Odette pour tous les auditeurs et bien sûr également pour moi-même. 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Et maintenant, eh bien, on passe justement à Mona Lisa. Et c'est Robin Léon. Et c'est de la part d'Odette pour tous les auditeurs et bien sûr pour moi-même. Merci beaucoup Odette, ça m'a fait plaisir de vous avoir au téléphone. Gros bisous à vous.

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1: Eh bien oui, l'antenne est à vous. Et là, c'est bien sûr Jeanne qui remercie Paul de sa dédicace. On écoute Paul Severs avec La Nuit Bleue.

Et de la part de Mireille pour Jojo, Laetitia, Timéo, Jean, Jojo, sans oublier eh bien Kiki, Claudie, Robert, Mado, toute l'équipe d'RCB. Et bien sûr, en vous remerciant, eh bien, on écoute Zaz avec le titre « La Fée ».

Et de la part de Claudie, eh bien, c'est tout simplement pour tous les auditeurs. Et eh bien, attention, là, je vous ai donné quand même l'information et je vous donne l'information puisque, voilà, Claudie sera absent vendredi soir. Et il a choisi, eh bien, un beau, beau titre et c'est Le vent de la nuit des Sun 7 Mélodies. Voilà, et je vous souhaite un bon, bon dimanche.

Eh bien, voilà, je vais vous faire un rappel des permanences médicales et des tours de garde. Le médecin de service, veuillez noter le 03 69 55 33 33. Les ambulances, le 15. Et pour Pôle Santé à Schirmeck, c'est le 03 88 47 57 87. Et pour la pharmacie de garde, eh bien, c'est la pharmacie de Viche pour aujourd'hui. Allez, nous allons écouter un beau petit medley, voilà, qui va nous faire plaisir. Et Claudie, je me suis permise de prendre Jean-Marc Thibault. Ben oui, ça fait longtemps que je ne l'ai plus entendu. Alors allez, je vous en fais profiter.

0: Eh bien voilà, il va bientôt être 11h, il va bientôt être midi. Eh bien, moi, tout ce que j'ai à faire, eh bien, c'est vous souhaiter un très très bon appétit, un excellent après-midi. Et puis, ma foi, ben, moi, pour ma part, je vous retrouve dimanche, demain matin. Vous retrouverez Tamara à partir de 9h. Et pour les émissions bénévoles, à savoir que vendredi soir, Claudie ne sera pas présente. Mais voilà, samedi après-midi, eh ben on aura Thierry. Hein. Thierry sera là à partir de 15h. Et puis, comme dit, à partir de 9h dimanche matin, Mado sera présente. Je l'espère, un peu mieux en forme que ce matin. J'ai rien à faire samedi soir, donc je pense que tout ira bien. Eh bien, comme tous les dimanches matins, déjà, je vous remercie de votre fidélité. Et puis, tout ce que j'ai à vous dire, c'est un dimanche matin, oh, dans un bon élan. Et mes musiques de tradition pour la fin de mon émission, eh bien, c'est Rino Lombardi, on tape des mains, on tape des pieds, suivi de Georges Hamel, avec Merci de votre amitié. Parce que vraiment, vraiment, vous êtes sympathique. Et puis hier, vous étiez content de me revoir. Ben, ça, c'est tout à fait normal. Voilà. Allez, je vous fais de gros, gros, gros bisous.
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0: Bonjour à tous. 5000 personnes attendues cet après-midi à Florence dans le Gers. Marche blanche en hommage à Liana. Les parents de la collégienne dont le corps a été identifié vendredi ont annoncé leur présence. Ils demandent aux maires locaux de se joindre au mouvement mais se disent opposés à toute présence de responsables politiques nationales. L'affaire Liana, c'est aussi ce scandale autour de possibles dysfonctionnements judiciaires. Alors que le principal suspect faisait l'objet de plusieurs signalements et plaintes pour agressions sexuelles et viols, il n'a jamais été inquiété. Le patron des LR, Bruno Retailleau, candidat à la présidentielle, a proposé hier la création d'une cour disciplinaire de la magistrature pour faciliter la prise de sanctions contre des magistrats. Lui aussi est candidat à la présidentielle. Jean-Luc Mélenchon lance sa campagne aujourd'hui. Son premier meeting se tient à Saint-Denis à partir de 15h. La France insoumise attend 10 000 personnes. Dans le reste de l'actualité, un protocole d'accord a été signé pour la vente de SFR. Après plusieurs semaines de négociations, Altice devrait bien céder l'opérateur aux trois autres acteurs du secteur, Orange, Bouygues et Free. Une transaction à plus de 20 milliards d'euros qui doit encore être validée par les autorités de la concurrence. La mairie de Paris annonce sa volonté de porter plainte après l'agression de la maire du 10e arrondissement hier soir. L'élu socialiste Alexandra Cordebar accuse des militants d'extrême droite qui souhaitaient empêcher l'ouverture d'une église dans le cadre d'une exposition. À l'international, un mort et 5 blessés dans une fusillade ce matin en Israël. Un tireur a ouvert le feu dans une station-service du centre du pays, non loin de la Cisjordanie occupée. Il a été neutralisé par la police israélienne. Les sports, après le succès hier de la Russe Mira Andreeva, la finale masculine cet après-midi à Roland-Garros. Là aussi, il s'agira d'un vainqueur inédit, porte d'Auteuil. L'Allemand Alexander Zverev vise un premier titre en grand chelem face à l'Italien Flavio Cobolli. Début du match à 15h. Et puis le cyclisme en suit également la première étape du Tour Auvergne-Rhône-Alpes ce dimanche, le nouveau nom du Critérium du Dauphiné. Répétition générale avant le Tour de France. Le Français Paul Sexa, ses favoris. Bon après-midi à notre écoute.
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0: Bonjour à toutes et à tous. Ils vont marcher en hommage à Liana. 5000 personnes annoncées cet après-midi à Fleurance dans le Gers pour une marche blanche en hommage à la jeune collégienne en présence de la famille et des maires du secteur. Une marche blanche également à Laval en Mayenne ce matin. Hommage à Mélanie, cette mère de famille retrouvée morte jeudi dernier à 39 ans. Son ancien compagnon, un homme de 32 ans, s'est rendu aux forces de l'ordre. Il a reconnu avoir étranglé la victime. Il s'agit du 46e féminicide recensé en France depuis le début de l'année. 20,3 milliards d'euros, c'est le prix pour racheter SFR. Les trois autres acteurs du marché, Bouygues, Free et Orange, ont trouvé un accord de principe hier soir avec Altice, la maison mère de l'opérateur. SFR représente plus de 25 millions d'abonnés. Il s'agit de l'une des plus importantes opérations du genre en Europe. Reste à l'affaire validée par les autorités de la concurrence. Dans l'actualité internationale, déjà 100 jours de conflit entre les États-Unis, Israël et l'Iran. Ce matin, les Américains ont annoncé avoir abattu deux drones de la République islamique. Selon Washington, ils menaçaient le trafic maritime international dans le détroit d'Ormuz. Et puis, plus de 1,2 million de catholiques rassemblés à Madrid. Le pape Léon XIV a célébré une messe en centre-ville en présence du couple royal espagnol. Il s'agit du deuxième jour de visite de sa sainteté qui doit rester une semaine de l'autre côté des Pyrénées. Les sports, c'est l'un des grands prix les plus attendus de la saison de Formule 1. Début de la course à 15h dans les rues de Monaco. Le leader du championnat du monde, l'italien Kimi Antonelli, partira en tête au volant de sa Mercedes, juste devant la Red Bull de Max Verstappen. Les deux Ferrari de Lewis Hamilton et Charles Leclerc sont en deuxième ligne. Le français Isaac Hadjar partira lui 5e, 9e position pour Pierre Gasly, tandis que Esteban Ocon s'élancera en fin de paquet à la 17e place. Et puis la finale masculine de Roland-Garros, c'est à partir de 15h également. L'allemand Alexander Zverev tentera de remporter son premier titre en Grand Chelem. Il faudra pour cela se défaire de l'italien Flavio Cobolli, dont c'est la première finale à ce niveau. Bon après-midi à notre écoute.
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2: Bienvenue sur RCB, dans votre émission qui nous parle de l'hypnose en compagnie de Théophile. Bonjour.
1: Bonjour. Aujourd'hui, on va parler de l'histoire de l'hypnose. Alors, ce qu'il faut savoir, c'est que tout d'abord, l'état d'hypnose, il existe depuis l'aube de l'humanité. C'est quelque chose de naturel et que même les animaux peuvent expérimenter.
2: Est-ce que tu as déjà essayé d'hypnotiser un animal?
1: Alors, moi, non. Pas personnellement, mais vous pouvez trouver très facilement d'ailleurs sur YouTube des fameuses vidéos de requins sous hypnose. Alors ça paraît un peu fou là, comme je vous le dis, mais en fait, les requins ont une sensibilité au niveau du museau et vous avez vraiment des vidéos qui ont plusieurs millions de vues sur YouTube. Vous voyez le requin en lévitation avec le plongeur et il est totalement sous état d'hypnose et c'est assez, on peut dire parfois un peu effrayant ou intriguant ou passionnant de voir ces vidéos-là.
2: En tout cas, incroyable. Donc, on vous donne rendez-vous sur YouTube pour aller voir ces vidéos. Est-ce que tu peux nous dire quels ont été les premiers travaux scientifiques?
1: Alors, les premiers travaux scientifiques, c'est aux alentours du 18e siècle. Alors, il s'appelle Franz Anton Mesmer. Et donc, vous faites le rapprochement avec le Mesmer d'aujourd'hui qui, lui, a un S en moins et qui s'est évidemment inspiré de ce nom-là pour son nom de spectacle. Alors, lui, à l'époque, il parlait de magnétisme animal. Il était autrichien, ce Franz Anton Mesmer. Et après, il faut assez savoir que l'hypnose moderne, ou les travaux scientifiques qui ont été faits après lui, ils étaient français. Et d'ailleurs, pendant très longtemps, la France avait un monopole de l'hypnose un peu dans le monde, où c'était notamment des figures comme Puységur qui en fait ont démontré que l'état d'hypnose il permettait d'accéder à des données un peu inconscientes. Il a d'ailleurs un petit peu démystifié ou démonté un peu les théories de Franz Anton Mesmer parce que c'était un de ses élèves, mais la France reste un gros pionnier de l'hypnose.
2: D'accord. Et au niveau de la première opération sous hypnose, est-ce que tu peux nous en dire un peu plus?
1: Alors, je choque toujours souvent les gens avec cette info, mais la première opération sous hypnose, elle date de 1829. C'était à l'époque Jules Cloquet, donc évidemment un Français, qui réalisait l'ablation d'une tumeur du sein. Et après, outre les Français, il y avait aussi des Américains, notamment James Braid. Alors là, c'était pas une opération. Il parlait plus de ses travaux sur l'hypnose et disait que l'état d'hypnose, c'était pas une théorie des fluides, mais c'était en fait un état spécial du système nerveux. Et donc, on pouvait dire que voilà, ça, c'était pas quelque chose de fou, c'était quelque chose de mesurable et quelque chose de purement scientifique que notre corps a en capacité sur lui.
2: En France, il y a eu des écoles, notamment l'école de Nancy, si je dis pas de bêtises.
1: Exactement. Alors du coup, quelques années plus tard, en 1664, on a Auguste Liébaud et Bernheim qui fondent l'école de Nancy, qui démontra pendant ses études que l'hypnose, c'est quelque chose de totalement naturel et que c'est pas lié au magnétisme. Et vous voyez là que l'école de Nancy, elle avait d'ailleurs une renommée mondiale, c'était entièrement français, et que, comme dit, en France, on était vraiment des pionniers en hypnose à une époque.
2: Et que se passe-t-il après ?
1: Alors après, il y a eu un peu de concurrence. C'était une autre concurrence française. Donc là, on parle de Jean-Martin Charcot. Donc lui, il a créé l'école de la Salpêtrière en 1878, donc quelques années après l'école de Nancy, une dizaine d'années. Et d'ailleurs, ils se sont fait un peu la guerre. C'était vraiment deux écoles qui se faisaient concurrence à cette époque-là. Et après, outre la France, évidemment, il y a eu d'autres scientifiques, d'autres psychiatres qui s'y sont mis. Donc c'était notamment aux États-Unis. Il y avait également Freud de son côté qui expérimenta l'hypnose, mais il a assez vite abandonné, comme beaucoup de ses travaux. Et après, il y avait évidemment Pavlov. Et après, on trouve d'autres noms et on arrive évidemment à Milton Erickson dans les années 1900 qui va ensuite vraiment développer l'hypnose moderne et prendre le dessus sur la France.
2: Oui, on a parlé de l'hypnose ericksonienne lors de nos premières émissions. N'hésitez pas à la retrouver en podcast sur Radio RCB. Alors, en résumé, l'hypnose a une longue histoire, passant du magnétisme animal aux applications modernes grâce à des pionniers comme Mesmer, Braid, Charcot ou encore Erickson. Elle a toujours été finalement un outil naturel pour comprendre et influencer la conscience humaine. Et apparemment, les Français en ont été les pionniers. Merci beaucoup pour ces nouvelles informations, Théophile, et on te retrouve très bientôt pour une nouvelle chronique.
1: À bientôt.

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1: Et nous sommes le 7 juin aujourd'hui, nous fêtons les Gilbert, les Maïté et les Marie-Thérèse. Et en ce 7 juin, je pourrais vous parler des accords de Matignon en 1936 qui instaurent les délégués du personnel et confirment les libertés syndicales. J'aurais aussi pu vous parler en 2001 de l'inauguration du TGV Méditerranée qui met Paris et Marseille à moins de 3 heures. Mais le 7 juin 1958 à Minneapolis, naît Roger Prince Nelson, alias Prince. Dès l'adolescence, le jeune homme se tourne vers la musique. Il apprend par lui-même à jouer de plusieurs instruments. À 18 ans, il en maîtrise 25. Il signe son premier contrat de 100 000 $ avec la Warner et dès le début de sa carrière, il tient à garder le contrôle total de son œuvre et de son image. Il sort deux premiers albums en 78 et 79. Il entoure son personnage de plusieurs ambiguïtés, homme ou femme, blanc ou noir. En 1984, il tient le rôle principal du film Purple Rain, dont la BO et la chanson éponyme reçoit un Oscar. En 87, Prince sort Signal The Times, qui sera plus tard reconnu comme l'un des meilleurs disques du siècle. Il compose la bande originale du film Batman. En 91, Prince sort Diamonds and Pearls avec notamment le single Cream, titre sulfureux qui lui assure un succès confortable. Il meurt le 21 avril 2016 d'une surdose accidentelle de fentanyl, un analgésique opioïde. La citation du jour est signée de Louis XIV, sacrée le 7 juin 1643. Il est sans comparaison plus facile de faire ce qu'on est que d'imiter ce qu'on n'est pas.

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1: Il est 14h.
2: Bonjour à toutes et à tous. Il pointe une défaillance sociétale. Les mots du maire de Florence, Grégory Bobato. Cette ville du Gers où se tient une marche blanche à 15h en hommage à Liana, cette collégienne de 11 ans dont le corps a été identifié vendredi, une semaine après sa disparition. Vive émotion donc, mais aussi colère et incompréhension alors que le principal suspect avait déjà fait l'objet de signalements et de plaintes pour violences sexuelles sans jamais avoir été inquiété par la justice. Jean-Luc Mélenchon vise une démonstration de force à Saint-Denis, ville du maire insoumis Bali Bagayoko. Yoko, le leader de LFI, espère rassembler 10 000 personnes cet après-midi. Il tient le premier meeting de sa campagne en vue de la présidentielle de 2027. Le maire du 10e arrondissement agressé hier soir à Paris. Selon la ville, Alexandra Côte-Barre a été prise à partie par des militants d'extrême droite qui protestaient contre la programmation d'une œuvre artistique dans une église, une performance qui s'inscrit dans le cadre de la 25e édition de l'événement Nuit Blanche. Dans l'actualité internationale, plusieurs fusillades ce matin dans trois villes israéliennes de Cisjordanie occupées. Un homme de 35 ans est mort par balle, 5 autres sont blessés, dont 2 dans un état grave. L'assaillant a été neutralisé. Les sports, 2 grands rendez-vous à suivre cet après-midi à partir de 15h. Le tennis d'abord à Paris, finale de Roland-Garros entre l'Allemand Alexander Zverev et l'Italien Flavio Cobolli. Tous deux visent une première victoire dans un tournoi du Grand Chelem. Et la Formule 1 ensuite, le Grand Prix de Monaco. L'Italien Kimi Antonelli partira en pole position devant Max Verstappen et Lewis Hamilton. Le monégasque Charles Leclerc est 4e sur la grille, juste devant le premier français Isaac Hadjar. Et puis les Bleus qui peaufinent leur préparation pour la Coupe du Monde. L'équipe de France arrive à Lille où elle va affronter l'Irlande du Nord demain soir. Invité de Téléfoot ce matin, Didier Deschamps a indiqué que le ballon d'or Ousmane Dembélé sera bien titulaire. Le sélectionneur s'est aussi montré rassurant quant à l'état de forme de William Saliba, le défenseur central récemment touché au dos. Dernière indication, l'entraîneur des Bleus souligne que l'équipe qui jouera demain ressemblera à celle qui débutera contre le Sénégal en ouverture du Mondial. Très bon après-midi.

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Bonjour à tous. De nouvelles procédures ouvertes contre Jérôme Barella. Le principal suspect de l'affaire Liana est visé par 9 affaires au total. Selon BFM TV, 4 d'entre elles ont été déclenchées depuis sa mise en examen pour le meurtre de la collégienne. D'autres avaient déjà été signalées avant les faits et certaines avaient même fait l'objet de plaintes sans qu'il ne soit inquiété ni même entendu par la justice. Cet après-midi, 5000 personnes sont attendues à Florence dans le Gers pour une marche blanche qui démarre en ce moment même. Dernier hommage à Liana. Une affaire qui continue de faire des remous, en cause les possibles défaillances du système judiciaire. Après les excuses du ministre de la Justice Gérald Darmanin et la colère exprimée par Emmanuel Macron, plusieurs figures politiques s'emparent du sujet. Le président des LR Bruno Retailleau propose la création d'une cour disciplinaire de la magistrature. De son côté, l'ancien premier ministre Dominique de Villepin défend la création d'un parquet spécialisé sur les violences faites aux femmes et aux enfants. Enfin à gauche, la chef de file des députés insoumis Mathilde Panot demande la démission de Gérald Darmanin, à qui elle reproche d'avoir réduit les moyens de la justice. La France insoumise justement qui rassemble ses troupes en vue de la présidentielle. Jean-Luc Mélenchon tient un meeting à Saint-Denis, le premier de sa campagne. 10 000 personnes sont attendues. Dans l'actualité internationale, Volodymyr Zelensky accuse la Russie d'avoir délibérément visé un dépôt de combustible nucléaire usé près de la centrale de Tchernobyl. Le président ukrainien dénonce un acte d'une lâcheté absolue, dit-il. Une partie d'un bâtiment annexe a été détruit. Un incendie a été maîtrisé par les pompiers. Aucun blessé est à déplorer et la situation radiologique du site n'a pas évolué. Les sports pour terminer, c'est parti à Monaco. Le 6e Grand Prix de Formule 1 de la saison, l'Italien Kimi Antonelli, leader du championnat du monde, s'est élancé en pole position. Le premier français Isaac Hadjar est lui parti 5e au volant de sa Red Bull, juste derrière la Ferrari du local de l'étape, le monégasque Charles Leclerc. Et puis du basket à suivre ce soir, demi-finale retour du championnat de France. Après sa défaite jeudi à Paris, Cholet doit faire mieux sur son parquet. Début du match à 19h. Très

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1: C'est l'heure de votre chronique innovation avec des bras robotisés pour apprendre plus vite. Apprendre le piano, la danse ou même l'écriture, ça demande souvent des heures de répétition. Parce qu'avant de réussir un mouvement parfaitement, le corps doit d'abord l'enregistrer et ça peut être long, parfois même décourageant. Mais des chercheurs travaillent aujourd'hui sur une technologie assez bluffante, des bras et des gants robotisés capables de transmettre directement les bons mouvements à un élève. Le principe est simple, un professeur porte un appareil connecté qui enregistre précisément chacun de ses déplacements. En face, l'élève porte lui aussi un bras robotisé qui reproduit exactement les mêmes mouvements en temps réel. L'objectif est de les faire ressentir physiquement et aider le cerveau à les mémoriser plus rapidement. Les chercheurs parlent même de mémoire du corps. Donc la machine guide physiquement l'utilisateur pour lui apprendre la bonne coordination, un peu comme un professeur qui replace votre bras pendant un cours, sauf qu'ici, c'est le robot qui accompagne chaque mouvement avec précision. Cette technologie pourrait servir dans plusieurs domaines, d'abord pour apprendre la musique, la danse ou le sport, mais aussi pour aider les enfants à apprendre l'écriture. Et surtout, elle pourrait avoir un intérêt médical important dans la rééducation après un accident ou un AVC en aidant les patients à retrouver certains mouvements. Une innovation qui montre déjà comment la robotique pourrait demain transformer notre manière d'apprendre.

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à toutes et à tous. Des banderoles et des t-shirts sur lesquels on a inscrit « Plus jamais ça ». Plusieurs milliers de personnes dans les rues de Florence où s'était lancée tout à l'heure la marche blanche en hommage à Liana. Cortège qui compte la famille, les élus locaux et de nombreux anonymes venus saluer la mémoire de cette collégienne retrouvée morte vendredi soir, une semaine après sa disparition. Une marche blanche aussi à Laval en Mayenne ce matin. Hommage cette fois à Mélanie, mère de famille retrouvée morte jeudi à 39 ans. Son ancien compagnon, un homme de 32 ans, s'est rendu aux forces de l'ordre. Il a reconnu avoir étranglé la victime, mère de 3 enfants. Il s'agit du 46e féminicide recensé en France depuis le début de l'année. 6 personnes placées en garde à vue à Paris, dont 2 pour violence sur des élus. Après l'agression hier soir de la maire socialiste du 10e arrondissement, Alexandra Cordebar, et du député écologiste Pouria Amircha, ces individus appartiennent au collectif catholique Civitas, un groupe intégriste officiellement dissous. Ils protestaient contre l'ouverture d'une installation artistique dans une église de la capitale, dans le cadre de l'événement Nuit Blanche. Dans l'actualité internationale, déjà 100 jours de conflit au Moyen-Orient, et Beyrouth visé par de nouvelles frappes. 2 immeubles du sud de la capitale libanaise, bastion du Hezbollah, ont été ciblés par Israël. L'État hébreu n'avait plus frappé cette zone depuis le 28 mai. Il se justifie en disant réagir à des tirs du Hezbollah sur son territoire. Israël qui a aussi ciblé un poste de police du sud de la bande de Gaza. Le Hamas fait état de 5 morts et 17 blessés. Et puis plus de 1,2 million de catholiques rassemblés à Madrid. Le pape Léon XIV a célébré une messe en centre-ville en présence du couple royal espagnol. Il s'agit du 2e jour de visite de sa sainteté qui doit rester une semaine de l'autre côté des Pyrénées. On termine par le cyclisme. Victoire française sur la première étape du Tour Auvergne-Rhône-Alpes cet après-midi en Isère. C'est le nouveau nom du Critérium du Dauphiné. Alex Baudin de l'équipe IF s'est imposé et a pris le maillot jaune au terme d'une longue échappée. Le français Paul Sexas a terminé avec les autres favoris. Une nouvelle étape vallonnée attend les coureurs demain. Très bonne fin d'après-midi à notre écoute.

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Bonjour, ma sélection télé pour votre soirée du dimanche 7 juin sur TF1, Chasse gardée, film avec Didier Bourdon. Parents de deux enfants, Adélaïde et Simon quittent leur appartement parisien pour profiter du calme de la campagne dans leur nouvelle maison. Mais à peine installés, ils découvrent que leur jardin est utilisé comme terrain de chasse. Sur France 2, Mourir peut attendre, film avec Daniel Craig. Désormais au service de Madeleine, une psychologue menacée par une organisation criminelle, James Bond doit reprendre ses activités d'agent secret pour sauver un scientifique qui vient d'être kidnappé. Sur Arte, Capitaine Phillips, film avec Tom Hanks. Sur TFX, Five, comédie avec Pierre Niney. Sur France 3, Vanina, meurtre en Sicile, série. Sur France 4, Cher Trésor, pièce de théâtre de Francis Weber. Et puis sur M6, Capital, magazine présenté par Julien Courbet. Sur le thème pizza, télé et maillot de foot, enquête sur les vrais gagnants de la Coupe du Monde. Les marques se frottent les mains lors du mondial. Très belle soirée télé à tous.

0: 17h.
1: Bonsoir à tous. Du monde à Fleurance dans le Gers, où la marche blanche en hommage à Liana a défilé dans les rues de la commune cet après-midi. Vive émotion pour saluer la mémoire de cette collégienne dont le corps a été retrouvé vendredi, une semaine après sa disparition. Une affaire qui continue de faire des remous en cause les possibles défaillances du système judiciaire, puisque le principal suspect avait déjà fait l'objet de plaintes pour violences sexuelles sans jamais être inquiété. Des manifestations sont organisées demain soir devant les tribunaux du pays, à l'appel de plusieurs associations. Du monde également pour voir Jean-Luc Mélenchon lancer sa campagne pour les présidentielles. Le leader insoumis qui a choisi Saint-Denis, deuxième ville d'Île-de-France, dirigée depuis mars par l'insoumis Bali Bagayoko, pour rassembler ses troupes. Comme par le passé, Jean-Luc Mélenchon a reçu le soutien des écrivains Annie Ernaux et Éric Vuillard. Ils ont pris la parole en début de meeting. Plusieurs milliers de personnes sont sur place. Un protocole d'accord signé pour la vente de SFR. Après plusieurs semaines de négociations, Altice devrait bien céder l'opérateur aux trois autres acteurs du secteur, Orange, Bouygues et Free, une transaction à plus de 20 milliards d'euros qui représente près de 25,5 millions d'abonnés et qui doit encore être validée par les autorités de la concurrence. Frayeur cet après-midi à la cathédrale de Reims, l'édifice religieux visité chaque année par près d'1,5 million de personnes a été évacué pendant quelques heures. Une forte odeur de brûlé y avait été signalée. Selon la mairie, les pompiers ont réalisé une inspection et ont conclu à l'absence de tout risque. Le monument classé à l'UNESCO a rouvert vers 15h. Les sports, du basket à suivre ce soir. Demi-finale retour du championnat de France. Après sa défaite jeudi à Paris, Cholet doit faire mieux sur son parquet. Début du match à 19h. Puis le cyclisme pour terminer. Victoire française sur la première étape du Tour Auvergne-Rhône-Alpes, le nouveau nom du critérium du Dauphiné qui s'était lancé cet après-midi en Isère. Alex Baudin de l'équipe IF s'est imposé. Il a pris le maillot jaune au terme d'une longue échappée. Paul Sexas a terminé avec les autres favoris. Une nouvelle étape vallonnée attend les coureurs demain. Très bon début de soirée à notre écoute.

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1: Bonsoir à tous. Liana, pardon pour ce que tu as vécu. Les mots des parents de la collégienne retrouvée morte la semaine dernière dans le Gers. Plusieurs milliers de personnes ont participé à une marche blanche cet après-midi à Florence. Notre monde s'est écroulé, ont ajouté les parents de la jeune fille dans un texte lu par sa tante. Dans le même temps, on a appris l'ouverture de nouvelles procédures contre Jérôme Barella. Le principal suspect du meurtre de Liana est visé par 9 affaires au total. Selon BFM TV, 4 d'entre elles ont été déclenchées depuis sa mise en examen pour le meurtre de la collégienne. D'autres avaient déjà été signalées avant les faits et certaines avaient même fait l'objet de plaintes sans qu'ils ne soient inquiétés ni même entendus par la justice. Jean-Luc Mélenchon lance sa campagne pour les présidentielles. Le leader de la France insoumise a choisi Saint-Denis, deuxième ville d'Île-de-France, dirigée depuis mars par l'insoumis Bali Bagayoko, pour rassembler ses troupes cet après-midi. Plusieurs milliers de personnes se sont rendues sur place. Nous serons au second tour face à Bardella, a prédit celui qui se présente pour la 4e fois. Dans l'actualité internationale, Volodymyr Zelensky accuse la Russie d'avoir délibérément visé un dépôt de combustible nucléaire usé près de la centrale de Tchernobyl. Le président ukrainien dénonce un acte d'une lâcheté absolue. Une partie d'un bâtiment annexe a été détruit, un incendie a été maîtrisé par les pompiers. Aucun blessé est à déplorer et la situation radiologique du site n'a pas évolué. Et puis du côté du Liban, au 100e jour du conflit au Moyen-Orient, le président américain Donald Trump demande des frappes plus chirurgicales contre le Hezbollah, le groupe armé pro-iranien dont le bastion a été visé par de nouvelles frappes israéliennes aujourd'hui. Les sports pour terminer, Kimi Antonelli est bien le patron du championnat du monde de Formule 1. Le pilote italien a remporté sa 5e victoire de la saison en 6 courses disputées cet après-midi du côté de Monte Carlo. Au terme d'une course marquée par 7 abandons, dont celui du local Charles Leclerc et de l'ancien champion du monde Max Verstappen en début de course, le pilote Mercedes a devancé Lewis Hamilton et le français Isaac Hadjar. Toujours côté français, Pierre Gasly a pris la 7e place et Esteban Ocon a lui terminé 10e. Très bonne soirée à notre écoute.

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1: Sur votre plateau télé ce soir, les joies de la campagne, les dangers de la vie d'espion et le business de la Coupe du Monde. Chasse gardée sur TF1, film avec Didier Bourdon. Parents de deux enfants, Adélaïde et Simon quittent leur appartement parisien pour profiter du calme de la campagne dans leur nouvelle maison. Mais à peine installés, ils découvrent que leur jardin est utilisé comme terrain de chasse.
2: Ne vous inquiétez pas parce que la chasse, c'est mi-septembre, mi-février, donc c'est pas non plus...
3: 5 mois ?
4: Mi-février, c'est un petit mois.
5: Bon, tout le monde est là ?
6: Oui !
5: Le mot d'ordre, c'est la sécurité. Compris ? André, merde !
1: Mourir peut attendre sur France 2, film avec Daniel Craig, désormais au service de Madeleine, une psychologue menacée par une organisation criminelle. James Bond doit reprendre ses activités d'agent secret pour sauver un scientifique qui vient d'être kidnappé.
7: James, le destin nous réunit à nouveau. À présent, ton ennemi est mon ennemi.
8: Il s'appelle Safin.
9: Qu'est-ce qu'il veut ?
8: Se venger.
1: Capital sur M6, magazine présenté par Julien Courbet, sur le thème pizza, télé et maillot de foot, enquête sur les vrais gagnants de la Coupe du Monde. Le mondial n'est pas seulement attendu par les amateurs de ballon rond, les marques aussi se frottent les mains et y voient un véritable business. Chasse gardée sur TF1, mourir peut attendre sur France 2 et Capital sur M6, très belle soirée télé à tous.

Bonsoir à tous. Ils étaient plus de 6000 réunis dans le Gers. Une marche blanche s'est tenue à Fleurance pour rendre hommage à la petite Liana, cette jeune collégienne de 11 ans dont le corps a été retrouvé sans vie vendredi dernier. Un drame qui aurait pu et aurait dû être évité, a déclaré le ministre des Affaires étrangères Jean-Noël Barrot. Une minute de silence a notamment été observée en présence des parents de la victime. En parallèle, l'enquête, elle, se poursuit pour déterminer s'il y a eu des dysfonctionnements dans le système judiciaire. Le principal suspect, Jérôme Barella, qui on le rappelle, avait déjà fait l'objet de plusieurs signalements et plaintes pour violences sexuelles sur mineurs. Jean-Luc Mélenchon officiellement lancé dans la course à l'élection présidentielle. Le leader de la France insoumise a tenu son tout premier meeting de campagne depuis Saint-Denis, deuxième ville d'Île-de-France, dirigée depuis mars par Bali Bakayoko. Le candidat est notamment revenu sur ses premières mesures phares comme le SMIC à 1 700 € ou encore la retraite à 60 ans. Des milliers de personnes toujours sur place dans l'Hérault à l'occasion de cette free party. La préfecture a annoncé que 50 véhicules et près de 200 personnes avaient déjà quitté les lieux ce dimanche. En tout, 160 gendarmes sont également mobilisés à proximité du site. De son côté, la Ligue des droits de l'homme estime le nombre de participants entre 5 et 10 000 personnes. Notez que le propriétaire du terrain a annoncé hier avoir déposé plainte. Dans le reste de l'actualité, Volodymyr Zelensky est arrivé au Royaume-Uni. Le président ukrainien doit échanger pendant son séjour avec son homologue britannique Keir Starmer, mais aussi Emmanuel Macron et le chancelier allemand Friedrich Merz. Une réunion pour faire le point sur les travaux engagés en faveur d'une paix juste et durable. Pour rappel, ce dimanche, de nouvelles attaques russes ont touché le sud-est du pays. Au moins 2 personnes sont mortes dans la région de Zaporijjia. Et puis en Formule 1, le soleil monégasque réussit bien à Kimi Antonelli. Le pilote italien a remporté cet après-midi le Grand Prix de Monaco. Une course mouvementée marquée par 7 abandons, dont celui du local Charles Leclerc et Max Verstappen. Côté tricolore, Pierre Gasly termine 7e et Esteban Ocon 10e. Très bonne soirée à tous.

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1: Il est 20h.
2: Bonsoir à tous. À la une ce dimanche, des larmes mais surtout de la colère dans le Gers. Près de 6000 personnes étaient réunies cet après-midi à Florence pour saluer la mémoire de la jeune Liana. Cette collégienne de 11 ans retrouvée morte ce jeudi, 10 jours après sa disparition. Une marche blanche qui s'est terminée par les mots poignants de sa mère. Une minute de silence a notamment été observée. Et une affaire qui continue de faire réagir la classe politique alors que le principal suspect était visé par plusieurs signalements pour violences sexuelles sur mineurs. Ce dimanche, le ministre de la Justice, Gérald Darmanin, a notamment ordonné la revue de 70 000 plaintes impliquant des enfants. Le garde des Sceaux donne au procureur jusqu'au 14 juillet pour rendre leur bilan. La course à la présidentielle est lancée pour la France insoumise. Jean-Luc Mélenchon a tenu son tout premier meeting de campagne cet après-midi à Saint-Denis devant une foule de militants. Le candidat de 74 ans a dévoilé les contours de son programme pour la nouvelle France de 2027. Parmi ses mesures phares, le SMIC à 1700 euros ou encore la retraite à 60 ans. Dans l'actualité également, Donald Trump plaide pour des frappes plus chirurgicales contre le Hezbollah. Les mots du président américain ce dimanche. Au centième jour du conflit, les attaques israéliennes se poursuivent dans la banlieue de Beyrouth. Dans le même temps, l'Iran menace de cibler les intérêts américains et israéliens dans la région. Depuis le début de la guerre, près de 3560 personnes sont mortes au Liban selon le dernier bilan des autorités. Plus d'un million de fidèles réunis ce dimanche à Madrid. C'était à l'occasion de la grande messe célébrée par le pape Léon XIV en visite en Espagne pendant une semaine. L'office s'est tenu en présence du roi Felipe et de la reine Laetitia sur la place de Cibelle. Et puis en cyclisme, un Français déjà en jaune sur le Tour Auvergne-Rhône-Alpes. Alex Baudin a créé la surprise cet après-midi sur la première étape en s'imposant en solitaire au terme d'une longue échappée. Une victoire qui lui permet de prendre la tête du classement général. Très bonne soirée à tous.

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1: Il est 21h.
2: Bonsoir à tous. À la une ce dimanche, l'incompréhension après le meurtre de la petite Liana, cette jeune fille de 11 ans dont le corps a été retrouvé vendredi dans le Gers. Une affaire qui soulève beaucoup de questions, notamment vis-à-vis du principal suspect Jérôme Barella. Ce dernier avait fait l'objet de plusieurs signalements pour viol et violences sexuelles sur mineurs. Une véritable erreur pour le ministre de l'Intérieur Laurent Nunez. Il était au micro de France 2. Écoutez.
3: Cette affaire est un échec. C'est un échec et on va y revenir bien évidemment très longuement. Mais moi je suis évidemment très touché comme responsable politique, comme patron des policiers et des gendarmes de ce pays, puis aussi bouleversé, bien évidemment bouleversé comme père de famille, comme père de deux filles, oui, je suis évidemment bouleversé. C'est effectivement un drame qui aurait pu être évité. Il y avait eu deux autres procédures antérieures et au total il y a 6 procédures judiciaires, dont celle ouverte pour Liana bien évidemment, et un signalement de l'éducation nationale. Mais je comprends de ce qui me remonte de la gendarmerie qu'il pourrait aussi y avoir d'autres plaintes.
2: Et ce dimanche, près de 6000 personnes étaient réunies dans le Gers à Florence. Une grande marche blanche était organisée en hommage à la jeune Liana, en présence notamment de ses parents. 6 personnes placées en garde à vue à Paris, dont 2 pour violence sur des élus. Ils sont suspectés d'avoir agressé hier soir la maire du 10e arrondissement, Alexandra Cordebar, et le député écologiste Pouria Amircha. La maire dénonce une manifestation d'intégrisme et d'intolérance par des militants d'extrême droite. La mairie a indiqué le dépôt d'une plainte. Dans l'actualité, également, Volodymyr Zelensky est arrivé au Royaume-Uni, où il doit rencontrer le Premier ministre britannique Keir Starmer. Des échanges en présence d'Emmanuel Macron et du chancelier allemand Friedrich Merz pour faire le point sur les efforts en cours en faveur d'une paix juste et durable. Ce dimanche, de nouvelles frappes russes ont visé le sud-est de l'Ukraine. Au moins 2 personnes ont été tuées. Et puis au bout de 4 finales de Grand Chelem, Alexander Zverev remporte Roland-Garros. L'Allemand et 3e mondial aura attendu 29 ans pour soulever son tout premier titre sur la terre battue parisienne. Il s'est imposé en finale en 5-7 face à l'Italien Flavio Cobolli. Excellente soirée à tous.

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1: Il est 22h.
2: Bonsoir à tous, pardon pour ce que tu as vécu, les mots de la mère de Liana cet après-midi à Florence dans le Gers. Plus de 6000 personnes se sont vêtues de blanc pour rendre hommage à la jeune fille de 11 ans dont le corps a été retrouvé vendredi. Un drame qui soulève encore beaucoup de questions et notamment comment le principal suspect Jérôme Barella a pu passer entre les mailles du filet malgré plusieurs signalements pour violences sexuelles sur mineurs. Une enquête est en cours pour déterminer s'il y a eu des dysfonctionnements dans le système judiciaire. Ce dimanche, le ministre de la Justice, Gérald Darmanin, a ordonné la revue de 70 000 plaintes impliquant des enfants. Le garde des Sceaux donne aux procureurs jusqu'au 14 juillet pour rendre leur bilan. L'actualité, c'est aussi ce drame. Dans le Loiret, un hélicoptère de la gendarmerie nationale s'est écrasé cet après-midi lors d'une mission. Selon différentes sources, plusieurs morts seraient à déplorer, même si aucun bilan définitif n'a été communiqué à ce stade. Sur X, le préfet du département a adressé ses pensées aux victimes. La mobilisation se poursuit. Dans l'Hérault, des milliers de personnes participent encore à cette free party organisée à Claret. Selon la préfecture, une première vague de départ a été enregistrée ce dimanche. Environ 200 participants et une cinquantaine de véhicules ont déjà quitté les lieux. Sur place, le dispositif de sécurité reste important avec près de 160 gendarmes à proximité du site. De son côté, la Ligue des droits de l'homme estime la fréquentation entre 5000 et 10 000 personnes. Dans le reste de l'actualité, au 100e jour de conflit, les tensions restent vives au Moyen-Orient. Ce dimanche, Donald Trump a appelé à des frappes plus chirurgicales contre le Hezbollah, alors que les opérations israéliennes se poursuivent, notamment dans la banlieue sud de Beyrouth. Selon le dernier bilan du ministère libanais de la Santé, l'attaque a fait au moins 2 morts et 20 blessés. Et puis en tennis, Alexander Zverev soulève son tout premier grand chelem, porte d'Auteuil. L'Allemand et numéro 3 mondial a remporté Roland-Garros au terme d'une finale remplie de suspense. Il s'est finalement imposé en 5-7 face à l'Italien Flavio Cobolli. Très bonne soirée à tous.
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1: Il est 23h.
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3: Bonsoir à tous. Au moins un mort et deux blessés graves après ce crash dans le Loiret. Ce dimanche après-midi, un hélicoptère de la gendarmerie nationale s'est écrasé au niveau de la commune de Bray-Saint-Aignan. Selon les premiers éléments, les gendarmes effectuaient une mission dans la forêt domaniale d'Orléans. À ce stade, les circonstances de l'accident restent inconnues. Sur X, le préfet a adressé ses pensées aux victimes. C'est un drame qui aurait pu être évité. Les mots du ministre de l'Intérieur, deux jours après la découverte du corps de Liana. Cette jeune fille de 11 ans décédée dans le Gers après sa disparition. Invitée du 20h de France 2, Laurent Nunez reconnaît un échec. Ce dimanche, plus de 6000 personnes se sont réunies à Florence pour une marche blanche en hommage à la victime. Et une affaire qui continue de susciter l'indignation en France. En cause, un suspect déjà visé par plusieurs signalements pour violences sexuelles sur mineurs. Le ministre de la Justice, Gérald Darmanin, a annoncé une mesure d'ampleur. La revue de 70 000 plaintes impliquant des enfants. Le garde des Sceaux donne jusqu'au 14 juillet aux procureurs pour faire remonter leurs conclusions afin de détecter d'éventuels dysfonctionnements dans le traitement des dossiers. Dans l'actualité également, c'est une première depuis l'instauration du cessez-le-feu le 8 avril dernier. Israël indique être la cible d'une vague de missiles iraniens. Le gouvernement a notamment annoncé la fermeture de toutes les écoles du pays ce lundi. En parallèle, Téhéran menace de nouvelles frappes si l'État hébreu continue de bombarder le sud du Liban. Au 100e jour du conflit, le dernier bilan fait état de 3560 morts au Liban. Plus d'un million de fidèles réunis ce dimanche à Madrid. C'était à l'occasion de la grande messe célébrée par le pape Léon XIV en visite en Espagne pendant une semaine. L'office s'est tenu en présence du roi Felipe et de la reine Laetitia sur la place de Cybèle. Et puis, c'est une grande première dans l'histoire du handball féminin français. Metz remporte la Ligue des Champions. Immense exploit des Mosellanes qui sont parvenues à renverser les Hongroises de Győr, double tenante du titre, 31 à 29. Très bonne soirée à tous.

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Bonsoir à tous. Un mort et deux blessés graves, c'est le bilan de ce crash d'hélicoptère de la gendarmerie ce dimanche dans le Loiret. Selon les premiers éléments, le drame s'est produit lors d'une mission de recherche à Bray-Saint-Aignan, proche de Sully-sur-Loire. La pilote et le mécanicien ont été pris en charge et transportés à l'hôpital d'Orléans en urgence absolue. Sur X, le ministre de l'Intérieur, Laurent Nunez, a présenté ses sincères condoléances à la famille de la victime. Ils étaient plus de 6000 réunis dans le Gers. Une marche blanche s'est tenue à Florence pour rendre hommage à la petite Liana, cette jeune collégienne de 11 ans dont le corps a été retrouvé sans vie vendredi dernier. Un drame qui aurait pu et aurait dû être évité, a déclaré le ministre de l'Intérieur ce dimanche. Une minute de silence a notamment été observée en présence des parents de la victime. En parallèle, l'enquête, elle, se poursuit pour déterminer s'il y a eu des dysfonctionnements dans le système judiciaire. Le principal suspect, Jérôme Barella, qui, on le rappelle, avait déjà fait l'objet de plusieurs signalements et plaintes pour violences sexuelles sur mineurs. Jean-Luc Mélenchon officiellement lancé dans la course à l'élection présidentielle. Le leader de la France Insoumise a tenu son tout premier meeting de campagne depuis Saint-Denis, deuxième ville d'Île-de-France dirigée depuis mars par Bali Bagayoko. Le candidat est notamment revenu sur ses premières mesures phares comme le SMIC à 1 700 € ou encore la retraite à 60 ans. Dans le reste de l'actualité, nouvelle montée de tensions au Moyen-Orient. Pour la première fois depuis l'instauration du cessez-le-feu le 8 avril, Israël a été la cible d'une vague de missiles iraniens. Une attaque de riposte après les multiples frappes menées par l'État hébreu dans le sud Liban. L'armée israélienne qui annonce intensifier la pression contre le Hezbollah dans les jours à venir. Et puis en tennis, il faisait partie de ces meilleurs joueurs du monde qui n'avaient jamais remporté de titre de Grand Chelem. C'est désormais chose faite. À 29 ans, Alexander Zverev est sacré champion de ce Roland-Garros 2026. L'Allemand et numéro 3 mondial s'est imposé au bout d'une finale en 5-7 face à l'Italien Flavio Cobolli. Bonne soirée à tous.

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1: Il est 2h.
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